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2: Bonjour à tous, à la une de l'actualité, la chaleur s'intensifie aujourd'hui en France. 22 départements sont placés en vigilance orange canicule, du Cher jusqu'à la Corse. Sont concernés l'Ain, l'Allier, les Alpes de Haute-Provence, les Hautes-Alpes, les Alpes-Maritimes, l'Ardèche, les Bouches-du-Rhône, le Cher, la Corrèze, la Corse du Sud, la Haute-Corse, le Doubs, la Drôme, le Gard, l'Isère, le Jura, le Rhône, la Saône-et-Loire, la Savoie, la Haute-Savoie, le Var et le Vaucluse. Un homme de 45 ans a été placé en détention provisoire, soupçonné d'avoir provoqué plusieurs incendies dans les Deux-Sèvres et dans le Maine-et-Loire. Cet ouvrier agricole a été interpellé vendredi dernier près de plusieurs départs de feu. Un chalumeau a été retrouvé dans sa voiture. Il a reconnu plusieurs incendies en garde à vue et sera jugé mardi en comparution immédiate. 11 blessés dans un incendie à l'hôpital du Mans. Le feu s'est déclaré hier dans une chambre du service de pneumologie-infectologie. Un patient de 59 ans est dans un état critique. Son pronostic vital est engagé. 10 autres personnes, dont 8 soignants, ont été légèrement intoxiquées. Une enquête est ouverte pour déterminer l'origine du sinistre. Plus de 150 hectares parcourus par un incendie en Lozère. Le feu s'est déclaré hier soir sur la commune du Massé-Gros-Cosse-Gorge. Une vingtaine de maisons ont été évacuées dans deux hameaux voisins. 270 pompiers sont mobilisés, épaulés par 4 canadaires et 2 DASH. Les flancs du feu sont tenus, mais les secours travaillent toujours sur la partie la plus active. Et enfin, côté sport, les championnats d'Europe d'athlétisme débutent aujourd'hui à Birmingham. En Angleterre, 43 titres européens sont en jeu à 2 ans des Jeux Olympiques de Los Angeles. Jacques Terrance.
3: Oui, et l'équipe de France arrive avec de solides ambitions. Les regards seront notamment tournés vers Jimmy Gressier sur les épreuves de fond. Et Sirena Sambamayela, favorite du 100 mètres haies. Les Bleus espèrent confirmer leur montée en puissance face aux meilleures nations européennes. Au programme de ces 7 jours de compétition, du sprint, demi-fond, lancé, relais, mais aussi décathlon, heptathlon ou encore marathon, les championnats d'Europe d'athlétisme, c'est jusqu'au 16 août.
2: Merci Jacques, c'est à voir sur France Télévisions. Et enfin pour finir, clap de fin pour le Tour de France Femmes. Demi Vollering remporte son 2e Tour de France Femmes. Déjà sacrée en 2023, la Néerlandaise a gagné hier en solitaire la 9e et dernière étape à Nice. Elle devance au classement général Cassia Niwiadona d'une minute 18. Elisa Longo Borghini complète le podium. Et première française Cédrine Kerbaol termine 6e du général. Voilà pour l'essentiel de l'actualité. Bonne journée à tous.
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1: Bonjour à tous, c'est la une de l'actualité. La chaleur s'intensifie aujourd'hui en France. 22 départements sont placés en vigilance orange canicule, du Cher jusqu'à la Corse. Sont concernés l'Ain, l'Allier, les Alpes de Haute-Provence, les Hautes-Alpes, les Alpes-Maritimes, l'Ardèche, les Bouches-du-Rhône, le Cher, la Corrèze, la Corse du Sud, la Haute-Corse, le Doubs, la Drôme, le Gard, l'Isère, le Jura, le Rhône, la Saône-et-Loire, la Savoie, la Haute-Savoie, le Var et le Vaucluse. Un homme de 45 ans a été placé en détention provisoire, soupçonné d'avoir provoqué plusieurs incendies dans les Deux-Sèvres et dans le Maine-et-Loire. Cet ouvrier agricole a été interpellé vendredi dernier près de plusieurs départs de feu. Un chalumeau a été retrouvé dans sa voiture. Il a reconnu plusieurs incendies en garde à vue et sera jugé mardi en comparution immédiate. 11 blessés dans un incendie à l'hôpital du Mans. Le feu s'est déclaré hier dans une chambre du service de pneumologie-infectologie. Un patient de 59 ans est dans un état critique. Son pronostic vital est engagé. 10 autres personnes, dont 8 soignants, ont été légèrement intoxiquées. Une enquête est ouverte pour déterminer l'origine du sinistre. Plus de 150 hectares parcourus par un incendie en Lozère. Le feu s'est déclaré hier soir sur la commune du Massé Gros-Cosse-Gorge. Une vingtaine de maisons ont été évacuées dans deux hameaux voisins. 270 pompiers sont mobilisés, épaulés par 4 Canadair et 2 Dash. Les flancs du feu sont tenus, mais les secours travaillent toujours sur la partie la plus active. Et enfin, côté sport, les championnats d'Europe d'athlétisme débutent aujourd'hui à Birmingham. En Angleterre, 43 titres européens sont en jeu à 2 ans des Jeux Olympiques de Los Angeles. Jacques Terrance.
2: Oui, et l'équipe de France arrive avec de solides ambitions. Les regards seront notamment tournés vers Jimmy Gressier sur les épreuves de fond et Sirena Sambamayela, favorite du 100 mètres haies. Les Bleus espèrent confirmer leur montée en puissance face aux meilleures nations européennes. Au programme de ces 7 jours de compétition, du sprint, demi-fond, lancer, relais, mais aussi décathlon, heptathlon ou encore marathon, les championnats d'Europe d'athlétisme, c'est jusqu'au 16 août.
1: Merci Jacques, c'est à voir sur France Télévisions. Et enfin pour finir, clap de fin pour le Tour de France Femmes. Demi Vollering remporte son deuxième Tour de France Femmes. Déjà sacrée en 2023, la Néerlandaise a gagné hier en solitaire la 9e et dernière étape à Nice. Elle devance au classement général Cassia Nwiyadona d'une minute 18. Elisa Longo-Borghini complète le podium. Et première française Cédrine Kerbaol termine 6e du général. Voilà pour l'essentiel de l'actualité. Bonne journée à tous.

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2: Bonjour à tous. À la une de l'actualité, les habitants évacués ont pu retourner chez eux en Lozère. L'incendie a parcouru plus de 150 hectares au Mas-Gros-Cosse-Gorge. Il s'est déclaré hier après-midi. Aucun logement n'a été détruit. Plus de 250 pompiers restent mobilisés. Avec des renforts aériens de l'Aveyron et de l'Hérault, autre incendie dans la Drôme où 370 hectares ont brûlé. La chaleur toujours bien présente en France. 39 degrés sont prévus aujourd'hui dans la vallée du Rhône. 22 départements sont en vigilance orange du Cher jusqu'à la Corse. Nouveau record de chaleur pour les océans. Selon l'observatoire Copernicus, leur température moyenne de surface a atteint près de 21 degrés en juillet, du jamais vu pour ce mois. Juillet 2026 a également été le deuxième mois de juillet le plus chaud jamais enregistré à l'échelle mondiale. François Bayrou veut une grande primaire pour la présidentielle de 2027. L'ancien Premier ministre propose de réunir les candidats allant des sociaux-démocrates jusqu'aux gaullistes avec un vote fin janvier ou début février. L'objectif, désigner un candidat unique et éviter, selon lui, un second tour entre Jean-Luc Mélenchon et Marine Le Pen. Dans l'actualité aussi, vous voulez voir le pape Léon XIV lors de sa visite en France les 25 et 26 septembre prochains dans la capitale. Les inscriptions ouvrent ce midi via une plateforme gratuite, Jacques Terrance.
3: Et oui, l'inscription est obligatoire pour la veillée réservée aux 17-35 ans au Stade de France. Elle est aussi fortement recommandée pour la grande messe célébrée place de la Concorde et sur les Champs-Élysées à Paris. Les organisateurs promettent ainsi de mieux orienter les fidèles et de fluidifier les accès. Ceux qui ne seront pas inscrits pourront tout de même assister à la célébration dans la limite des places disponibles. Des inscriptions sont également prévues pour les étapes suivantes du voyage pontifical. À Lourdes, le 27 septembre, elles sont conseillées sans être obligatoire. Enfin, à Metz, le 28 septembre, les groupes de pèlerins devront aussi se faire connaître à l'avance. Plusieurs centaines de milliers de personnes sont attendues tout au long de cette première visite de Léon XIV en France.
2: Merci Jacques, et ouverture des inscriptions donc ce midi. On termine par du sport et les championnats d'Europe de natation. Place aux épreuves de course à partir d'aujourd'hui au centre aquatique olympique de Saint-Denis près de Paris. Léon Marchand sera dans les bassins pour les séries du 4 x 200 mètres nage libre. Beryl Gastaldello et Marie Wattel seront engagées sur 100 mètres nage libre. Maxime Grousset sur 50 mètres papillon. Voilà pour l'essentiel de l'actualité. Belle journée à tous.

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2: Bonjour à tous, à la une de l'actualité, les habitants évacués ont pu retourner chez eux en Lozère. L'incendie a parcouru plus de 150 hectares au Masgros-Causse-Gorge. Il s'est déclaré hier après-midi, aucun logement n'a été détruit, plus de 250 pompiers restent mobilisés. Avec des renforts aériens de l'Aveyron et de l'Hérault, autre incendie dans la Drôme où 370 hectares ont brûlé. La chaleur toujours bien présente en France, 39 degrés sont prévus aujourd'hui dans la vallée du Rhône, 22 départements sont en vigilance orange du Cher jusqu'à la Corse. Nouveau record de chaleur pour les océans. Selon l'observatoire Copernicus, leur température moyenne de surface a atteint près de 21 degrés en juillet, du jamais vu pour ce mois. Juillet 2026 a également été le deuxième mois de juillet le plus chaud jamais enregistré à l'échelle mondiale. François Bayrou veut une grande primaire pour la présidentielle de 2027. L'ancien Premier ministre propose de réunir les candidats allant des sociaux-démocrates jusqu'aux gaullistes avec un vote fin janvier ou début février. L'objectif, désigner un candidat unique et éviter, selon lui, un second tour entre Jean-Luc Mélenchon et Marine Le Pen. Dans l'actualité aussi, vous voulez voir le pape Léon XIV lors de sa visite en France les 25 et 26 septembre prochains dans la capitale. Les inscriptions ouvrent ce midi via une plateforme gratuite, Jacques Terrance.
3: Et oui, l'inscription est obligatoire pour la veillée réservée aux 17-35 ans au Stade de France. Elle est aussi fortement recommandée pour la grande messe célébrée place de la Concorde et sur les Champs-Élysées à Paris. Les organisateurs promettent ainsi de mieux orienter les fidèles et de fluidifier les accès. Ceux qui ne seront pas inscrits pourront tout de même assister à la célébration dans la limite des places disponibles. Les inscriptions sont également prévues pour les étapes suivantes du voyage pontifical. À Lourdes, le 27 septembre, elles sont conseillées sans être obligatoire. Enfin, à Metz, le 28 septembre, les groupes de pèlerins devront aussi se faire connaître à l'avance. Plusieurs centaines de milliers de personnes sont attendues tout au long de cette première visite de Léon XIV en France.
2: Merci Jacques, et ouverture des inscriptions donc ce midi. On termine par du sport et les championnats d'Europe de natation. Place aux épreuves de course à partir d'aujourd'hui au centre aquatique olympique de Saint-Denis près de Paris. Léon Marchand sera dans les bassins pour les séries du 4 x 200 mètres nage libre. Beryl Gastaldello et Marie Wattel seront engagées sur 100 mètres nage libre. Maxime Grousset sur 50 mètres papillon. Voilà pour l'essentiel de l'actualité. Belle journée à tous.

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2: Bonjour à tous, à la une de l'actualité, le président de la FNSEA, Arnaud Rousseau, est attendu aujourd'hui dans l'Aveyron. Un déplacement pour réclamer des réponses du gouvernement face à l'urgence climatique et à ses conséquences sur l'agriculture. Il évoque une catastrophe d'une ampleur inédite et estime que les assurances ne pourront pas couvrir un tel niveau de sinistre. Dans la Drôme, l'incendie qui touche depuis plus d'une semaine le massif du Claps poursuit sa progression. Environ 400 hectares sont désormais brûlés selon la préfecture. La nuit a été globalement calme, mais le feu a encore gagné une trentaine d'hectares depuis hier. L'incendie s'est déclaré le 3 août dernier. 22 départements sont placés en vigilance orange canicule en France, du Cher jusqu'à la Corse. Sont concernés l'Ain, l'Allier, les Alpes de Haute-Provence, les Hautes-Alpes, les Alpes-Maritimes, l'Ardèche, les Bouches-du-Rhône, le Cher, la Corrèze, la Corse du Sud, la Haute-Corse, le Doubs, la Drôme, le Gard, l'Isère, le Jura, le Rhône, la Saône-et-Loire, la Savoie, la Haute-Savoie, le Var et le Vaucluse. Les fortes chaleurs commencent à modifier les critères des Français lorsqu'ils cherchent un appartement. L'exposition plein sud ou les appartements sous les toits ne font plus rêver Julie Pierry.
3: Oui, les acheteurs et les locataires regardent désormais de près la présence de volets de climatisation, la possibilité de faire des courants d'air ou encore l'existence d'une terrasse ombragée. Les professionnels de l'immobilier constatent même que certains logements très lumineux avec de grandes baies vitrées deviennent plus difficiles à vendre lorsqu'ils sont jugés trop chauds en été. C'est simple, la moitié des logements en France seraient aujourd'hui des bouilloires thermiques. Le phénomène est particulièrement marqué dans le sud. En région PACA, par exemple, 18% des habitants interrogés pourraient envisager sérieusement de déménager si les canicules continuent.
2: Merci Julie. Pour l'instant, les professionnels ne constatent pas encore d'exode massif vers les régions du Nord. Et côté sport, nouveau front contre Gianni Infantino, l'UEFA, la CONCACAF et la Confédération Asiatique de Football s'en prennent au président de la FIFA. Les trois instances affirment que le football n'appartient à aucun individu et dénoncent un manque de transparence et de responsabilité dans la gouvernance de la FIFA. Et puis aujourd'hui, début des championnats d'Europe d'athlétisme à Birmingham en Angleterre. Plusieurs Français sont à suivre. Jimmy Gressier vise le titre sur 5000 mètres, finale prévue à 21h40. Gabriel Tual entre en lice sur 800 mètres, Alice Fino sur 3000 mètres steeple, et à suivre aussi Yann Chaussinant au marteau et Erwan Konaté à la longueur. Voilà pour l'essentiel de l'actualité. Bonne journée à tous.

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1: Bonjour à tous, à la une de l'actualité, le président de la FNSEA, Arnaud Rousseau, est attendu aujourd'hui dans l'Aveyron. Un déplacement pour réclamer des réponses du gouvernement face à l'urgence climatique et à ses conséquences sur l'agriculture. Il évoque une catastrophe d'une ampleur inédite et estime que les assurances ne pourront pas couvrir un tel niveau de sinistre. Dans la Drôme, l'incendie qui touche depuis plus d'une semaine le massif du Claps poursuit sa progression. Environ 400 hectares sont désormais brûlés selon la préfecture. La nuit a été globalement calme, mais le feu a encore gagné une trentaine d'hectares depuis hier. L'incendie s'est déclaré le 3 août dernier. 22 départements sont placés en vigilance orange canicule en France, du Cher jusqu'à la Corse. Sont concernés l'Ain, l'Allier, les Alpes de Haute-Provence, les Hautes-Alpes, les Alpes-Maritimes, l'Ardèche, les Bouches-du-Rhône, le Cher, la Corrèze, la Corse du Sud, la Haute-Corse, le Doubs, la Drôme, le Gard, l'Isère, le Jura, le Rhône, la Saône-et-Loire, la Savoie, la Haute-Savoie, le Var et le Vaucluse. Les fortes chaleurs commencent à modifier les critères des Français lorsqu'ils cherchent un appartement. L'exposition plein sud ou les appartements sous les toits ne font plus rêver Julie Pierry.
2: Oui, les acheteurs et les locataires regardent désormais de près la présence de volets de climatisation, la possibilité de faire des courants d'air ou encore l'existence d'une terrasse ombragée. Les professionnels de l'immobilier constatent même que certains logements très lumineux avec de grandes baies vitrées deviennent plus difficiles à vendre lorsqu'ils sont jugés trop chauds en été. C'est simple. La moitié des logements en France seraient aujourd'hui des bouilloires thermiques. Le phénomène est particulièrement marqué dans le sud. En région PACA, par exemple, 18% des habitants interrogés pourraient envisager sérieusement de déménager si les canicules continuent.
1: Merci Julie. Pour l'instant, les professionnels ne constatent pas encore d'exode massif vers les régions du Nord. Et côté sport, nouveau front contre Gianni Infantino, l'UEFA, la CONCACAF et la Confédération Asiatique de Football s'en prennent au président de la FIFA. Les trois instances affirment que le football n'appartient à aucun individu et dénoncent un manque de transparence et de responsabilité dans la gouvernance de la FIFA. Et puis aujourd'hui, début des championnats d'Europe d'athlétisme à Birmingham en Angleterre. Plusieurs Français sont à suivre. Jimmy Gressier vise le titre sur 5000 mètres. Finale prévue à 21h40. Gabriel Tual entre en lice sur 800 mètres. Alice Finot sur 3000 mètres steeple. Et à suivre aussi Yann Chaussinant au marteau et Erwan Konaté à la longueur. Voilà pour l'essentiel de l'actualité. Bonne journée à tous.

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1: Eh bien, bonjour à toutes et bonjour à tous, bienvenue dans cette Minute Jeu. Aujourd'hui, je vais vous parler de 4Ks, ou 4 clés en français, mais le titre du jeu est 4Ks. 4Ks de 2 à 4 joueurs à partir de 8 ans pour des parties d'environ 20 minutes. Dans 4Ks, nous allons incarner des aventuriers qui allons chercher des clés pour ouvrir des portes afin de récupérer les pièces qu'il y a derrière. Au début de la partie, sur un tapis néoprène, vous allez avoir 3 lignes. Une ligne avec des cartes portes et des cartes clés en alternance, une ligne au milieu de déplacement des cartes aventuriers, et enfin, une ligne avec des cartes aventuriers choisies au début du jeu qui définiront l'ordre du tour. À mon tour de jeu, je vais placer mon aventurier dans la ligne du milieu, en dessous de la carte que je veux récupérer. Soit c'est une carte clé, soit c'est une carte porte, on a le choix. Je prends cette carte que je place où je le souhaite, orthogonalement dans mon donjon. Je regarde si je peux ouvrir une porte à condition d'avoir n'importe où dans la ligne ou dans la colonne le symbole sur la clé identique au symbole de la porte à ouvrir. J'ai aussi 4 pièces d'or sur ma carte aventurier que je peux utiliser soit pour remplacer toutes les premières cartes portes et clés de la pioche, soit pour déplacer un aventurier adverse dans une autre case afin de prendre sa place et récupérer la carte à cet endroit. La partie s'arrête dès que chaque donjon comporte 15 cartes. Nous comptons pour chaque porte ouverte les points de victoire et les bonus, plus les pièces d'or qui restent sur votre carte aventurier. Celui qui a le meilleur score gagne la partie. Voilà, j'espère que cela vous aura donné envie de tester 4Ks. Si vous cherchez à l'acquérir, vous pouvez le retrouver à la source au jeu, 2 bis rue Maréchal Foch, à Vichy. Merci à vous et à bientôt pour une minute jeu.

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1: Bonjour à tous et bienvenue dans votre agenda de l'été. Et pour commencer, je vous emmène au Dancing La Belle Époque à Puy-Guillaume. Le mercredi 12 août, c'est Jo Béatrice qui aura le plaisir de vous divertir. Le dimanche 16 août, vous avez rendez-vous avec Alain Robert. L'été dansant de la Belle Époque débute à 15h et pour plus de renseignements, vous pouvez contacter le 06 10 97 97 27. Et on continue avec les arcades de Barjavel à Courpières. Les arcades sont actuellement en vacances. Vous pourrez retrouver toute l'équipe le jeudi 3 septembre à l'occasion d'un repas dansant animé par Damien Poyard. Nous vous en dirons plus dans les prochaines semaines. Et on va terminer avec le retour des soirées Karao Quiz. Et on commence le vendredi 14 août avec un quiz blind test et karaoké au Coco Mango à Moulins. Pour plus de renseignements, vous pouvez contacter le 07 66 66 50 80. Le samedi 15 août, c'est un karaoké dansant qui vous est proposé au camping de Saint-Nizier sur Arroux. Et on termine avec le mercredi 19 août, avec le concours du meilleur pâté aux pommes de terre, dans lequel vous sera proposé un quiz gastronomique et un karaoké dansant. L'événement se déroulera au château de la Motte, à Louchy-Montfand. Inscription et renseignements au 04 15 90 15 90. Et bien voilà, votre agenda se termine. Je vous souhaite à tous et à toutes une très belle fin de journée. À notre écoute.

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2: Bonjour à tous, à la une de l'actualité, la sécheresse s'aggrave en France. Près de 70% du territoire est désormais soumis à des restrictions d'usage de l'eau. 67 départements sont placés au niveau crise et 21 en alerte renforcée. À ce niveau, l'arrosage, le remplissage des piscines ou encore le lavage des voitures peuvent être limités. Une réunion de crise est prévue mercredi. Deux figures du narcotrafic marseillais ont été placées en détention provisoire en Algérie. Mehdi Laribi, surnommé Tik, est considéré comme l'un des fondateurs de la DZ Mafia. Jamel Dia, lui, est le frère d'une figure du narcotrafic à Marseille. Il est visé dans une enquête qui avait conduit à une vingtaine d'interpellations en avril 2025. Un record sur la Manche, 230 migrants ont traversé depuis les côtes françaises à bord d'une seule embarcation dans la nuit de dimanche à lundi. Parmi eux, plus de 20 enfants. La SNSM de Berck-sur-Mer a accompagné le canot jusqu'aux eaux britanniques. Le précédent record établi en juillet était de 165 personnes. Le chômage continue de grimper en France. Le taux atteint 8,3% au deuxième trimestre, son plus haut niveau depuis 2020. Un bilan défendu par Sébastien Lecornu. Le Premier ministre rappelle que plus de 2 millions d'emplois ont été créés depuis 2017. Il estime aussi que la hausse s'explique en partie par l'intégration de nouveaux publics dans les statistiques du chômage. Le moustique tigre pourrait gagner encore beaucoup de terrain en France avec le réchauffement climatique. C'est ce que dit une nouvelle étude de chercheurs français et internationaux, Julie Pierret.
3: Oui, plus de 70% de la France métropolitaine pourrait être touchée d'ici 2085. Dans le scénario climatique le plus défavorable, entre 89 et 96% du territoire deviendrait même propice à l'installation de l'insecte. Une progression qui n'est pas sans conséquences sanitaires d'après les autorités. Le moustique tigre peut notamment transmettre la dengue. Avec la hausse des températures, sa période d'activité devrait aussi s'allonger. Elle commencerait plus tôt au printemps et se terminerait plus tard à l'automne. Sur certaines zones des côtes méditerranéennes et basques, les chercheurs estiment même que le moustique pourrait devenir actif toute l'année. Le phénomène est déjà bien engagé. Le moustique tigre était présent dans 81 départements français l'an dernier, contre un seul en 2004.
2: Merci Julie. Et pour éviter les moustiques, ne laissez pas de l'eau stagnante dans les pots par exemple et couvrez-vous les parties les plus sensibles. Et puis l'acteur américain Ben Jones, connu pour son rôle du mécanicien Cooter Davenport dans la série culte Sheriff Fais-moi peur, est mort dimanche à l'âge de 84 ans. Il a succombé à une crise cardiaque à son domicile. Fin de ce flash, excellente fin de journée à tous.

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1: Eh bien, bonjour à toutes et bonjour à tous. Bienvenue dans cette Minute Jeu. Aujourd'hui, je vais vous parler de 4Ks, ou 4 clés en français, mais le titre du jeu est 4Ks. 4Ks de 2 à 4 joueurs à partir de 8 ans pour des parties d'environ 20 minutes. Dans 4Ks, nous allons incarner des aventuriers qui allons chercher des clés pour ouvrir des portes afin de récupérer les pièces qu'il y a derrière. Au début de la partie, sur un tapis néoprène, vous allez avoir 3 lignes. Une ligne avec des cartes portes et des cartes clés en alternance. Une ligne au milieu de déplacement des cartes aventuriers. Et enfin, une ligne avec des cartes aventuriers choisies au début du jeu qui définiront l'ordre du tour. À mon tour de jeu, je vais placer mon aventurier dans la ligne du milieu, en dessous de la carte que je veux récupérer. Soit c'est une carte clé, soit c'est une carte porte, on a le choix. Je prends cette carte que je place où je le souhaite, orthogonalement dans mon donjon. Je regarde si je peux ouvrir une porte à condition d'avoir n'importe où dans la ligne ou dans la colonne le symbole sur la clé identique au symbole de la porte à ouvrir. J'ai aussi 4 pièces d'or sur ma carte aventurier que je peux utiliser soit pour remplacer toutes les premières cartes portes et clés de la pioche, soit pour déplacer un aventurier adverse dans une autre case afin de prendre sa place et récupérer la carte à cet endroit. La partie s'arrête dès que chaque donjon comporte 15 cartes. Nous comptons pour chaque porte ouverte les points de victoire et les bonus, plus les pièces d'or qui restent sur votre carte aventurier. Celui qui a le meilleur score gagne la partie. Voilà, j'espère que cela vous aura donné envie de tester 4Ks. Si vous cherchez à l'acquérir, vous pouvez le retrouver à la source au jeu, 2 bis rue Maréchal Foch, à Vichy. Merci à vous et à bientôt pour une minute de jeu.
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1: Bonjour à tous et bienvenue dans votre agenda de l'été. Et pour commencer, je vous emmène au dancing La Belle Époque à Puy-Guillaume. Le mercredi 12 août, c'est Jo Béatrice qui aura le plaisir de vous divertir. Le dimanche 16 août, vous avez rendez-vous avec Alain Robert. L'été dansant de La Belle Époque débute à 15h et pour plus de renseignements, vous pouvez contacter le 06 10 97 97 27. Et on continue avec les arcades de Barjavel à Courpières. Les arcades sont actuellement en vacances. Vous pourrez retrouver toute l'équipe le jeudi 3 septembre à l'occasion d'un repas dansant animé par Damien Poyard. Nous vous en dirons plus dans les prochaines semaines. Et on va terminer avec le retour des soirées Karao Quiz. Et on commence le vendredi 14 août avec un quiz blind test et karaoké au Coco Mango à Moulins. Pour plus de renseignements, vous pouvez contacter le 07 66 66 50 80. Le samedi 15 août, c'est un karaoké dansant qui vous est proposé au camping de Saint-Nizier sur Arroux. Et on termine avec le mercredi 19 août, avec le concours du meilleur pâté aux pommes de terre, dans lequel vous sera proposé un quiz gastronomique et un karaoké dansant. L'événement se déroulera au château de la Motte, à Louchy-Montfand. Inscription et renseignements au 04 15 90 15 90. Et bien voilà, votre agenda se termine. Je vous souhaite à tous et à toutes une très belle fin de journée. À notre écoute.

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2: Bonjour à tous, à la une de l'actualité, la sécheresse s'aggrave en France. Près de 70% du territoire est désormais soumis à des restrictions d'usage de l'eau. 67 départements sont placés au niveau crise et 21 en alerte renforcée. À ce niveau, l'arrosage, le remplissage des piscines ou encore le lavage des voitures peuvent être limités. Une réunion de crise est prévue mercredi. Deux figures du narcotrafic marseillais ont été placées en détention provisoire en Algérie. Mehdi Laribi, surnommé Tik, est considéré comme l'un des fondateurs de la DZ Mafia. Jamel Dia, lui, est le frère d'une figure du narcotrafic à Marseille. Il est visé dans une enquête qui avait conduit à une vingtaine d'interpellations en avril 2025. Un record sur la Manche, 230 migrants ont traversé depuis les côtes françaises à bord d'une seule embarcation dans la nuit de dimanche à lundi. Parmi eux, plus de 20 enfants. La SNSM de Berck-sur-Mer a accompagné le canot jusqu'aux eaux britanniques. Le précédent record établi en juillet était de 165 personnes. Le chômage continue de grimper en France. Le taux atteint 8,3% au deuxième trimestre, son plus haut niveau depuis 2020. Un bilan défendu par Sébastien Lecornu. Le Premier ministre rappelle que plus de 2 millions d'emplois ont été créés depuis 2017. Il estime aussi que la hausse s'explique en partie par l'intégration de nouveaux publics dans les statistiques du chômage. Le moustique tigre pourrait gagner encore beaucoup de terrain en France avec le réchauffement climatique. C'est ce que dit une nouvelle étude de chercheurs français et internationaux, Julie Pierret.
3: Oui, plus de 70% de la France métropolitaine pourrait être touchée d'ici 2085. Dans le scénario climatique le plus défavorable, entre 89 et 96% du territoire deviendrait même propice à l'installation de l'insecte. Une progression qui n'est pas sans conséquence sanitaire d'après les autorités. Le moustique tigre peut notamment transmettre la dengue. Avec la hausse des températures, sa période d'activité devrait aussi s'allonger. Elle commencerait plus tôt au printemps et se terminerait plus tard à l'automne. Sur certaines zones des côtes méditerranéennes et basques, les chercheurs estiment même que le moustique pourrait devenir actif toute l'année. Le phénomène est déjà bien engagé. Le moustique tigre était présent dans 81 départements français l'an dernier, contre un seul en 2004.
2: Merci Julie. Et pour éviter les moustiques, ne laissez pas de l'eau stagnante dans les peaux par exemple et couvrez-vous les parties les plus sensibles. Et puis l'acteur américain Ben Jones, connu pour son rôle du mécanicien Cooter Davenport dans la série culte Shérif, Fais-moi peur, est mort dimanche à l'âge de 84 ans. Il a succombé à une crise cardiaque à son domicile. Fin de ce flash, excellente fin de journée à tous.

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1: Eh bien, bonjour à toutes et bonjour à tous. Bienvenue dans cette Minute Jeu. Aujourd'hui, je vais vous parler de 4Ks, ou 4 clés en français, mais le titre du jeu est 4Ks. 4Ks de 2 à 4 joueurs à partir de 8 ans pour des parties d'environ 20 minutes. Dans 4Ks, nous allons incarner des aventuriers qui allons chercher des clés pour ouvrir des portes afin de récupérer les pièces qu'il y a derrière. Au début de la partie, sur un tapis néoprène, vous allez avoir 3 lignes. Une ligne avec des cartes portes et des cartes clés en alternance. Une ligne au milieu de déplacement des cartes aventuriers. Et enfin, une ligne avec des cartes aventuriers choisies au début du jeu qui définiront l'ordre du tour. À mon tour de jeu, je vais placer mon aventurier dans la ligne du milieu, en dessous de la carte que je veux récupérer. Soit c'est une carte clé, soit c'est une carte porte, on a le choix. Je prends cette carte que je place où je le souhaite, orthogonalement dans mon donjon. Je regarde si je peux ouvrir une porte à condition d'avoir n'importe où dans la ligne ou dans la colonne le symbole sur la clé identique au symbole de la porte à ouvrir. J'ai aussi 4 pièces d'or sur ma carte aventurier que je peux utiliser soit pour remplacer toutes les premières cartes porte et clé de la pioche, soit pour déplacer un aventurier adverse dans une autre case afin de prendre sa place et récupérer la carte à cet endroit. La partie s'arrête dès que chaque donjon comporte 15 cartes. Nous comptons pour chaque porte ouverte les points de victoire et les bonus, plus les pièces d'or qui restent sur votre carte aventurier. Celui qui a le meilleur score gagne la partie. Voilà, j'espère que cela vous aura donné envie de tester 4Ks. Si vous cherchez à l'acquérir, vous pouvez le retrouver à la source au jeu, 2 bis rue Maréchal Foch, à Vichy. Merci à vous et à bientôt pour une minute jeu.

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1: Bonjour à tous et bienvenue dans votre agenda de l'été. Et pour commencer, je vous emmène au Dancing La Belle Époque à Puy-Guillaume. Le mercredi 12 août, c'est Jo Béatrice qui aura le plaisir de vous divertir. Le dimanche 16 août, vous avez rendez-vous avec Alain Robert. L'été dansant de la Belle Époque débute à 15h et pour plus de renseignements, vous pouvez contacter le 06 10 97 97 27. Et on continue avec les arcades de Barjavel à Courpières. Les arcades sont actuellement en vacances. Vous pourrez retrouver toute l'équipe le jeudi 3 septembre à l'occasion d'un repas dansant animé par Damien Poyard. Nous vous en dirons plus dans les prochaines semaines. Et on va terminer avec le retour des soirées Karao Quiz. Et on commence le vendredi 14 août avec un quiz blind test et karaoké au Coco Mango à Moulins. Pour plus de renseignements, vous pouvez contacter le 07 66 66 50 80. Le samedi 15 août, c'est un karaoké dansant qui vous est proposé au camping de Saint-Nizier sur Arroux. Et on termine avec le mercredi 19 août avec le concours

concours du meilleur pâté aux pommes de terre, dans lequel vous sera proposé un quiz gastronomique et un karaoké dansant. L'événement se déroulera au château de la Motte, à Louchy-Montfand. Inscription et renseignements au 04 15 90 15 90. Et bien voilà, votre agenda se termine. Je vous souhaite à tous et à toutes une très belle fin de journée. À notre écoute.

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2: Bonjour à tous, à la une de l'actualité, la sécheresse s'aggrave en France. Près de 70% du territoire est désormais soumis à des restrictions d'usage de l'eau. 67 départements sont placés au niveau crise et 21 en alerte renforcée. À ce niveau, l'arrosage, le remplissage des piscines ou encore le lavage des voitures peuvent être limités. Une réunion de crise est prévue mercredi. Deux figures du narcotrafic marseillais ont été placées en détention provisoire en Algérie. Mehdi Laribi, surnommé Tik, est considéré comme l'un des fondateurs de la DZ Mafia. Jamel Dia, lui, est le frère d'une figure du narcotrafic à Marseille. Il est visé dans une enquête qui avait conduit à une vingtaine d'interpellations en avril 2025. Un record sur la Manche, 230 migrants ont traversé depuis les côtes françaises à bord d'une seule embarcation dans la nuit de dimanche à lundi. Parmi eux, plus de 20 enfants. La SNSM de Berck-sur-Mer a accompagné le canot jusqu'aux eaux britanniques. Le précédent record établi en juillet était de 165 personnes. Le chômage continue de grimper en France. Le taux atteint 8,3% au deuxième trimestre, son plus haut niveau depuis 2020. Un bilan défendu par Sébastien Lecornu. Le Premier ministre rappelle que plus de 2 millions d'emplois ont été créés depuis 2017. Il estime aussi que la hausse s'explique en partie par l'intégration de nouveaux publics dans les statistiques du chômage. Le moustique-tigre pourrait gagner encore beaucoup de terrain en France avec le réchauffement climatique. C'est ce que dit une nouvelle étude de chercheurs français et internationaux, Julie Pierret.
3: Oui, plus de 70% de la France métropolitaine pourrait être touchée d'ici 2085. Dans le scénario climatique le plus défavorable, entre 89 et 96% du territoire deviendrait même propice à l'installation de l'insecte. Une progression qui n'est pas sans conséquences sanitaires d'après les autorités. Le moustique-tigre peut notamment transmettre la dengue. Avec la hausse des températures, sa période d'activité devrait aussi s'allonger. Elle commencerait plus tôt au printemps et se terminerait plus tard à l'automne. Sur certaines zones des côtes méditerranéennes et basques, les chercheurs estiment même que le moustique pourrait devenir actif toute l'année. Le phénomène est déjà bien engagé. Le moustique-tigre était présent dans 81 départements français l'an dernier, contre un seul en 2004.
2: Merci Julie. Et pour éviter les moustiques, ne laissez pas de l'eau stagnante dans les pots par exemple et couvrez-vous les parties les plus sensibles. Et puis l'acteur américain Ben Jones, connu pour son rôle du mécanicien Cooter Davenport dans la série culte Shérif Fais-moi peur, est mort dimanche à l'âge de 84 ans. Il a succombé à une crise cardiaque à son domicile. Fin de ce flash, excellente fin de journée à tous.

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1: Eh bien, bonjour à toutes et bonjour à tous. Bienvenue dans cette Minute Jeu. Aujourd'hui, je vais vous parler de 4Ks, ou 4 clés en français, mais le titre du jeu est 4Ks. 4Ks de 2 à 4 joueurs à partir de 8 ans pour des parties d'environ 20 minutes. Dans 4Ks, nous allons incarner des aventuriers qui allons chercher des clés pour ouvrir des portes afin de récupérer les pièces qu'il y a derrière. Au début de la partie, sur un tapis néoprène, vous allez avoir 3 lignes. Une ligne avec des cartes portes et des cartes clés en alternance. Une ligne au milieu de déplacement des cartes aventuriers. Et enfin, une ligne avec des cartes aventuriers choisies au début du jeu qui définiront l'ordre du tour. À mon tour de jeu, je vais placer mon aventurier dans la ligne du milieu, en dessous de la carte que je veux récupérer. Soit c'est une carte clé, soit c'est une carte porte, on a le choix. Je prends cette carte que je place où je le souhaite, orthogonalement dans mon donjon. Je regarde si je peux ouvrir une porte à condition d'avoir n'importe où dans la ligne ou dans la colonne le symbole sur la clé identique au symbole de la porte à ouvrir. J'ai aussi 4 pièces d'or sur ma carte aventurier que je peux utiliser soit pour remplacer toutes les premières cartes portes et clés de la pioche, soit pour déplacer un aventurier adverse dans une autre case afin de prendre sa place et récupérer la carte à cet endroit. La partie s'arrête dès que chaque donjon comporte 15 cartes. Nous comptons pour chaque porte ouverte les points de victoire et les bonus, plus les pièces d'or qui restent sur votre carte aventurier. Celui qui a le meilleur score gagne la partie. Voilà, j'espère que cela vous aura donné envie de tester 4Ks. Si vous cherchez à l'acquérir, vous pouvez le retrouver à la source au jeu, 2 bis rue Maréchal Foch, à Vichy. Merci à vous et à bientôt pour une minute de jeu.

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1: Bonjour à tous et bienvenue dans votre agenda de l'été. Et pour commencer, je vous emmène au Dancing La Belle Époque à Puy-Guillaume. Le mercredi 12 août, c'est Jo Béatrice qui aura le plaisir de vous divertir. Le dimanche 16 août, vous avez rendez-vous avec Alain Robert. L'été dansant de la Belle Époque débute à 15h et pour plus de renseignements, vous pouvez contacter le 06 10 97 97 27. Et on continue avec les arcades de Barjavel à Courpières. Les arcades sont actuellement en vacances. Vous pourrez retrouver toute l'équipe le jeudi 3 septembre à l'occasion d'un repas dansant animé par Damien Poyard. Nous vous en dirons plus dans les prochaines semaines. Et on va terminer avec le retour des soirées Karao Quiz. Et on commence le vendredi 14 août avec un quiz blind test et karaoké au Coco Mango à Moulins. Pour plus de renseignements, vous pouvez contacter le 07 66 66 50 80. Le samedi 15 août, c'est un karaoké dansant qui vous est proposé au camping de Saint-Nizier sur Arroux. Et on termine avec le mercredi 19 août, avec le concours du meilleur pâté aux pommes de terre, dans lequel vous sera proposé un quiz gastronomique et un karaoké dansant. L'événement se déroulera au château de la Motte, à Louchy-Montfand. Inscription et renseignements au 04 15 90 15 90. Et bien voilà, votre agenda se termine. Je vous souhaite à tous et à toutes une très belle fin de journée. À notre écoute.

Bonsoir à toutes et toutes. L'équipe de ce soir, eh bien, c'est Nadine qui est au standard au 04 73 94 18 05 pour le premier jour de la rentrée. Et Annie au micro. Quel plaisir de vous retrouver après cette longue pause estivale. Vous nous avez manqué, vos messages nous ont manqué, et cette belle entente qui nous relie chaque soir nous a terriblement manqué aussi. Mais ce soir, Nadine et moi rallumons les lumières. Nadine est toute prête avec son téléphone. J'ai ouvert le micro et on reprend nos petites habitudes. Nous attendons vos dédicaces, vos mots doux, vos messages d'amitié. Nous sommes heureuses de partager cette soirée avec vous. Espérons que vous serez nombreux à nous appeler. Comme chaque soir, nous allons commencer par l'éphéméride. Nous sommes aujourd'hui le lundi 10 août. C'est le 222e jour de l'année et c'est la journée de la paresse, paraît-il. Alors ça, à vérifier. Nous fêtons les Laurents ainsi que les Dieudonné, les Laure, Laureline, Laurence, Laurentine, Laurette et Laurie. Le 10 août 1960 est né Antonio Banderas, acteur espagnol, qui fête aujourd'hui ses 66 ans. Eh bien, chers amis, c'est la seule personnalité que j'ai connue, que j'ai trouvée, comme étant né un 10 août. Les événements que j'ai retenus. Le 10 août 1966, c'était le lancement du premier satellite américain autour de la Lune. Et le 10 août 1932, le super chien du cinéma Rintintin meurt à l'âge de 14 ans. Le proverbe du jour, celui qui craint les buissons ne dénichera pas un oiseau. Et les dictons du jour, alors le premier, pour Saint-Laurent, tout fruit est bon pour les dents. À la Saint-Laurent, la noisette croque sous la dent. Le troisième, à la Saint-Laurent, on le sait, on voit les étoiles filer. Et le dernier, le temps qu'il fait à la Saint-Laurent dure longtemps. Voilà les titres que j'ai sélectionnés ce soir, comme il y en a toujours qui sont en vacances. Ce sera donc la partie de pétanque. Après, ça sera Route Nationale 7. Et pour finir, ce sera Pierre Perret, les jolies colonies de vacances. Pendant ce temps, vous pouvez bien sûr appeler Nadine au 04 73 94 18 05. Elle est fin prête. À tout de suite.

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vous venez d'écouter la partie de pétanque, suivie par Route Nationale 7. Et pour terminer, c'était Pierre Perret, les jolies colonies de vacances. J'espère que cette sélection vous a plu. Il est 20h13 à la pendule de Variance FM. Et nous commençons donc les dédicaces de cette soirée. Et le premier auditeur qui a appelé n'a pas de chance parce que le titre qu'il nous a demandé, nous ne l'avons pas sur notre ordinateur. Alors on lui propose à la place Patricia Cass, Cabaret. Et c'est de la part du fidèle auditeur de Vichy pour son plaisir, sa famille, ses amis et toute l'équipe de Variance FM.

Ancien Casse Cabaret, c'était pour le plaisir du fidèle auditeur de Vichy, pour sa famille, ses amis et toute l'équipe de Variance FM. Merci pour votre dédicace et très belle soirée à notre écoute. Nous allons écouter maintenant Mick Bréhin, il n'y a pas de bal sans amoureux. Et cette fois, c'est pour le plaisir de Christiane et Jean, pour leurs amis Christine et Jean-François, pour la sympathique équipe du Cabanon du Soir et tous les bénévoles de Variance FM, avec des bises.

Mick Brehin, il n'y a pas de bal sans amoureuse. Il a bien raison, Mick. Cette dédicace était de la part de Christiane et Jean, pour leur plaisir, pour leurs amis Christine et Jean-François, pour la sympathique équipe du Cabanon et pour tous les bénévoles de Variance FM avec des bises. Merci pour cette belle dédicace, Christiane et Jean. On vous souhaite une excellente soirée et on vous embrasse également. À demain. La dédicace suivante est de la part d'Edith et Georges de Champs, qui souhaitent écouter pour leur plaisir et pour toute l'équipe de Variance FM, Damien Poyard, Petite Fleur d'Alsace.

Damien Poyard, Petite Fleur d'Alsace. C'était de la part d'Edith et Georges Deschamps pour leur plaisir et pour toute l'équipe de Variance FM. Merci beaucoup, Edith et Georges, de votre appel. Restez bien avec nous. On vous fait une grosse bise et on vous dit à demain pour une autre dédicace. Nous enchaînons avec une dédicace qui nous vient de la part de Raymond de Tourzel, qui souhaite écouter Maxime Derrico, Nadège Gravière, Sombrero de Vera Cruz. C'est pour son plaisir, pour Simone et Paul d'Ozolette, pour Simone de Ronzière, pour Guy le Taxi d'Histoire, pour Raymond de Solignat, Nicole et Raymond de Lezou, pour le club de l'amitié de Meillot et ses environs, pour le fidèle auditeur d'EDA et pour toute l'équipe de Variance FM.

Jéricho Nadège Gravière, sombrero de Veracruz. C'était la dédicace de Raymond de Tourzel. C'était pour son plaisir, pour Simone et Paul de Zolette, pour Simone de Ronzière, pour Guy, le taxi d'histoire, pour Raymond de Solignat, Nicole et Raymond de Lezoux, pour le club de l'amitié de Meillo et ses environs, pour le fidèle auditeur d'EDA, et pour toute l'équipe de Variance FM. Merci pour cette dédicace. On continue tous ensemble et vous avez toutes nos amitiés, cher Raymond. On enchaîne avec une dédicace de Christine et Jean-François qui souhaitent écouter Jérôme Morgan. Enfin non, il paraît qu'il faut dire Morgan. Moi, je dis toujours Morgan. Jérôme Morgan, Paquita. C'est pour leurs amis Christiane et Jean, pour toute l'équipe de Cabanon et tous les bénévoles de Variance FM, avec de gros bisous. Bonsoir.

Jérôme Morgan, Paquita, c'était de la part de Christine et Jean-François pour leurs amis Christiane et Jean, pour toute l'équipe du Cabanon et pour tous les bénévoles de Variance FM, avec de gros bisous. Merci beaucoup Christine et Jean-François pour cette dédicace. Bonne soirée en notre compagnie. Gros bisous et à demain. Et maintenant, nous allons baisser le store. Ils sont tous baissés, hein, chère Josette, ici. Baisse le store, Jean-Désiré Bailly. C'est donc pour Josette, son mari, et pour la sympathique équipe de Variance FM. Oh.

0: Est-ce le store Jean-Désiré Bailly? C'est une de ces... Ça, j'aime bien. C'est des belles histoires, Josette. C'était donc pour Josette, son mari, pour la sympathique équipe de Variance FM. Merci pour cette super dédicace, Josette. On vous souhaite une très bonne soirée et on vous embrasse tous les deux. Maintenant, ce sera Marc Michel, la Java des Jardéchois. C'est pour Yvette de Maringue, pour toute sa famille, une pensée pour son mari et pour toute l'équipe de Variance FM.
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Marc Michel, la Java des Ardéchois. C'était de la part d'Yvette de Maringue pour toute sa famille. Une pensée pour son mari et pour toute l'équipe de Variance FM. Merci pour cette dédicace, chère Yvette. Prenez soin de vous avec cette chaleur. Excellente soirée et à demain. Nous enchaînons avec Hugo Fray, cauchemar psychomoteur. C'est de la part de Franck de Besançon, c'est pour son plaisir et pour toute l'équipe de Variance FM.

Hugo Frey, Cauchemar psychomoteur. Alors, cette chanson, c'est la première fois que je l'écoute. Je ne la connaissais pas. Donc, c'était de la part de Franck de Besançon pour son plaisir et pour toute l'équipe de Variance FM. Merci, Franck, pour la dédicace. Belle soirée à vous, malgré la chaleur. Nous partons maintenant en Algérie, pays de soleil, par Manu Blanchet. Et c'est pour Christian, en particulier pour sa belle-sœur, pour lui souhaiter un bon anniversaire, pour toute sa famille et une pensée pour son papa.

Alors, j'avais pas mis mon micro. Donc, tout à l'heure, c'était bien Christian pour sa belle-sœur, pour lui souhaiter un bon anniversaire. Alors, je disais qu'on se joignait, que toute l'équipe se joignait à Christian pour souhaiter un bon anniversaire à sa belle-sœur. C'était pour sa famille et une pensée pour son papa. Bonne soirée à vous et à demain. Maintenant, nous allons trouver Christian Delagrange, tendre Cathy. Et ça date de 1972, ça nous rajeunit. C'est de la part de Gérard de Berzet. C'est pour son plaisir et pour tous les auditeurs et l'équipe de Variance FM.

Christian de Lagrange, tendre Cathy. C'était de la part de Gérard de Berzet pour son plaisir et pour tous les auditeurs et pour toute l'équipe de Variance FM. Merci beaucoup Gérard de Berzet pour ce joli morceau qui nous a rappelé un peu de notre jeunesse. On vous embrasse, on vous souhaite une bonne soirée et on vous dit de bien rester au frais si vous trouvez. Vous avez peut-être la clim là où vous vous trouvez. Alors, il est 20h59 à la pendule de Variance FM. Comme j'ai quelques annonces, je vais vous les donner maintenant. La première, l'association Astro-Thiers, qui se trouve donc à Thiers, à l'occasion de l'éclipse de soleil le mercredi 12 août. Alors, à Thiers, elle ne sera que partielle, mais la Lune recouvrira quand même 94,7% du Soleil. À cette occasion, Astro-Thiers aura deux équipes sur le terrain. Une à Thiers, rue Fernand Forest, au niveau du parking inférieur. Deux de nos membres expliqueront le déroulé de l'éclipse. Pour les personnes n'en possédant pas, il sera proposé des lunettes d'éclipse à 1,50€ la paire. Pas question de prendre des risques, bien sûr. Une autre équipe sera au château de la Faille. Ça se trouve sur la commune d'Aulmay. Pour montrer l'éclipse, bien évidemment, mais également pour une nuit des étoiles bis, avec une conférence expliquant le mécanisme des éclipses et une observation du ciel. Une exposition photo sur les galaxies sera également visible. Des lunettes d'éclipse vous seront là également proposées. À Thiers, oui, à Thiers. Alors, le service éducation à l'environnement de la communauté de communes, la Catiche, propose plusieurs animations pour ce mois d'août, des balades nature et patrimoine au lac d'Aubusson, de Saint-Rémy-sur-Durolle et à Iloa à Thiers. Alors, au lac d'Aubusson, Jean Bigueil, ça se passera le lundi 17 août et ce sera la balade des loutrons. C'est accessible dès 4 ans à faire en famille, entre amis. Ces balades ludiques et pédagogiques permettent de mieux connaître l'environnement préservé de ces trois sites. Sa biodiversité riche, sa faune, ses espaces et sa flore locale. Alors après, ce sera au lac de Saint-Rémy-sur-Durolle. Le vendredi 14 août, vous aurez la balade de pipistrelle à la découverte des chauves-souris. Et à Iloa, à Thiers, ça se passera le mardi 11 août à la recherche de l'oison doré. Le départ des balades se fait à partir de 10h. Les tarifs, c'est 4,90€, adultes et enfants plus de 4 ans. Inscription et réservation sur www.auvergne-livradois-forez.com/billetterie. Les informations au service éducation à l'environnement de TDM au 04 73 53 59 91. Le samedi 15 août à Demolle, près de Lusilla, vous avez la fête des grenouilles. Repas midi et soir, animé par le comité des fêtes de Demolle. Après, le mercredi 12 août, à 19h30, l'association des amis du domaine royal de Randan vous propose Rigoletto de Giuseppe Verdi à 19h30, donc au domaine royal de Randan. 1 place Adélaïde d'Orléans, accueil à 18h30, ça se passera en italien, en plein air, selon le temps. Les réservations et la billetterie à Hello Asso Ami Domaine de Randan au 04 70 41 57 86.
les tarifs 35 euros, les moins de 15 ans 15 euros, les adhérents de l'association 30 euros. Les soirées karaokis avec Lionel. Le vendredi 14 août, vous avez un quiz blind test karaoké au Coco Mango à Moulins. Le téléphone 07 66 66 50 80. Le samedi 15 août, vous avez un karaoké dansant au camping de Saint-Nizier sur Arroux. Le mercredi 19 août, vous avez un concours du meilleur pâté aux pommes de terre. Quiz gastronomique et karaoké dansant, Château de la Motte à Louchy-Montfand. Inscription et renseignements au 04 15 90 15 90. Et le samedi 22 août, vous avez un karaoké dansant de 16h30 à 18h30, puis 20h à très tard, à la parenthèse, ça se passe au bord de l'Allier, le téléphone, le 06 26 25 07 06. Et pour finir, le 15 août, au col du Béal, qui se trouve à Saint-Pierre-la-Bourlonne, dans le Puy-de-Dôme, de 10h à 18h, vous avez la fête de la myrtille sauvage. L'entrée est gratuite. Vous avez la vente de myrtilles sauvages, fraîches et locales. Un marché de producteurs et artisans locaux. Des animations autour du pastoralisme. Découverte de savoir-faire. Buvette et restauration sur place. Et une bénédiction à 11h. Les renseignements au 06 17 09 22 40 ou 06 45 88 20 65. Voilà, je vous ai tout dit. Il est 21h05 à la pendule de Variance FM. Nous continuons nos petites dédicaces. Et celle-ci, elle nous vient de la part d'Henri. Pour son plaisir, pour la super équipe du Cabanon du Soir, ça tu peux le dire Henri, et pour tous les bénévoles de Variance FM avec des bises à tous, Jodassin sifflait sur la colline.

assassin sifflait sur la colline. Ben, c'est pas moi non plus qui pourrais aller siffler sur la colline. Je ne sais pas siffler. C'était de la part d'Henri pour son plaisir, pour la super équipe du Cabanon du Soir et pour tous les bénévoles de Variance FM. Avec des bises à tous. Merci beaucoup Henri pour ton gentil message. On te fait de grosses bises également. On te souhaite une très bonne soirée en espérant que tu sois au frais. On poursuit avec Stan Roll, Les Ombres de la Nuit. C'est de la part de Ghislaine de Varennes pour son plaisir, pour son mari, pour la sympathique équipe de Variance FM avec de gros bisous.

Stalrol, les ombres de la nuit. C'était de la part de Ghislaine de Varenne pour son plaisir, pour son mari, pour la sympathique équipe de Variance FM, avec de gros bisous. Merci beaucoup Ghislaine pour cette dédicace. On vous fait également de très gros bisous. On vous souhaite une belle soirée malgré la chaleur. Et on vous dit à demain. On poursuit avec une dédicace qui nous vient de la part d'Emilienne de Sebaza, qui souhaite écouter Andrea Bocelli, Hélène Segarra, Je vis pour elle. C'est pour son plaisir et pour toute l'équipe de Variance FM. Ah, je voulais aussi dire, on a déjà eu pas mal de dédicaces. On vous remercie, hein, tous les auditeurs qui nous ont déjà appelés. Mais par contre, il ne m'en reste que deux. Alors, ça fait un peu geste jusqu'à 22h. Alors, s'il y en a d'autres qui pouvaient appeler, ce serait très gentil. Merci. Alors, tout de suite, Andrea Bocelli, Hélène Segarra, Je vis pour elle.

Andrea Bocelli, Hélène Segarra, Je vis pour elle. C'était de la part de notre amie Emilienne de Sebaza pour son plaisir et pour toute l'équipe de Variance FM. Merci beaucoup Emilienne pour cette belle dédicace. On vous fait de très gros bisous. On vous souhaite une excellente soirée et on vous dit à demain pour une autre dédicace. Nous enchaînons avec une dédicace qui nous vient de la part de Christian Delallier. Il n'est pas du Puy-de-Dôme, donc il est Delallier pour David et Aurélie. Et ce sera Claude Caron, Le Nord, mon pays.

Claude Caron, le Nord, mon pays. C'était de la part de Christian Delallier pour David et Aurélie. Christian, David et Aurélie, passez une excellente soirée à l'écoute des programmes de Variance FM et vous avez toute notre amitié. La dédicace suivante est de la part de Jeannette qui souhaite écouter Jean Ségurel, La route des vacances. C'est pour son plaisir. Pour Kiki avec de grosses bises, pour Raymond de Combronde, pour la sympathique équipe du Cabanon du Soir, pour leur dévouement et leur gentillesse et pour tous les bénévoles de Variance FM.

Jean Sigurel, la route des vacances. C'était de la part de Jeannette pour son plaisir, pour Kiki avec de grosses bises, pour Raymond de Combronde, pour la sympathique équipe du Cabanon du Soir, pour leur dévouement et leur gentillesse, et pour tous les bénévoles de Variance FM. Merci beaucoup, Jeannette, pour cette dédicace. On vous embrasse, ainsi que tous vos amis. On vous souhaite à tous une excellente soirée et on vous dit à très bientôt. Et la dédicace suivante est de la part de Nicole, qui souhaite écouter Odette Perret, Mon premier slow. C'est pour son plaisir et pour toute l'équipe de Variance FM.

0: Odette Perret, mon premier slow. Me sermente à vue, moi, le premier slow. C'est de la part de Nicole pour son plaisir et pour toute l'équipe de Variance FM. Merci beaucoup, Nicole, pour cette belle chanson. On vous souhaite une agréable soirée. Restez bien au frais. Et on vous dit à très bientôt. De la part de Jérémy, pour tous les amis auditeurs, afin de leur partager un souvenir de ses vacances. Et pour l'équipe du soir avec des bises, Jérôme Robert, Saint-Malo.
1: Saint-Malo!

Le dimanche 23 août, vous avez une randonnée pédestre VTT organisée par la Ligue contre le cancer Antenne de Manza. Vous avez trois parcours, 4 km avec 50 mètres de dénivelé, départ de 8h à 11h. 12 km avec 225 mètres de dénivelé, départ de 7h30 à 10h. 15 km avec 270 mètres de dénivelé, départ de 7h30 à 9h. Pour le parcours VTT, vous avez deux circuits. Le casque est obligatoire. 20 km avec 430 mètres de dénivelé, départ de 7h30 à 9h. 40 km avec 600 mètres de dénivelé, départ de 7h30 à 9h. Inscription et point de départ, salle des fêtes de Saint-Angèle. Participation, 6€ pour le ravitaillement et l'apéritif vous est offert. Possibilité de restauration sur réservation. Barbecue, frites, salade de fruits, brioche, café pour 13€. Buvette sur place. Les réservations pour le repas au 06 71 26 00 24 ou 06 30 06 06 39 ou 06 74 05 68 41. Voilà, nous reprenons les dédicaces. On enchaîne donc avec une dédicace qui nous vient de la part de José de la Plaine pour Maria et ses enfants, sa cousine Léonore et Denis, Joël et Daniel de Sébaza, Pierrette de Saint-André-le-Coq et toute l'équipe de Variance FM. Et ce sera la bande à Bardet, les vacances en Bourbonnais.

La bande à Bordeaux, les vacances en Bourbonnais, c'était de la part de José de la Plaine pour marier à ses enfants, sa cousine Léonore et Denis, Joël et Daniel de Sébaza, Pierrette de Saint-André-le-Coq et toute l'équipe de Variance FM. Merci beaucoup José de la Plaine pour cette dédicace. On vous souhaite une excellente soirée. On vous embrasse et on vous dit à demain. Nous enchaînons avec une dédicace qui nous vient de la part de Paulette, qui souhaite écouter Daniel Brzezinski. Comment ça va? C'est pour son plaisir, pour Nadine et son petit René, pour la sympathique équipe du Cabanon du Soir, pour toute sa famille, pour Marie-Jo et pour tous les bénévoles de cette belle radio, avec des bises à tous.

Damien Brzezinski, comment ça va? C'était de la part de Paulette pour son plaisir, pour Nadine et son petit René, pour la sympathique équipe du Cabanon du Soir, pour toute sa famille, pour Marie-Jo et pour tous les bénévoles de cette belle radio, avec des bises à tous. Merci beaucoup Paulette pour cette belle dédicace. On vous fait de gros bisous et on vous dit à demain. Nous enchaînons avec Jean-Claude Borrelli, Il Silencio. C'est de la part d'un fidèle auditeur d'EDA pour son plaisir, pour les charmantes danseuses des baladins Arroya, pour la sympathique équipe du Cabanon du Soir, particulièrement pour Christiane, fidèle auditrice, et pour tous les bénévoles de Variance FM, et un clin d'œil à Raymond.

Jean-Claude Borély, Il Silencio, c'était de la part d'un fidèle auditeur d'EDA, pour son plaisir, pour les charmantes danseuses des Baladins Arroya, pour la sympathique équipe du Cabanon du Soir, particulièrement pour Christiane, fidèle auditrice, et pour tous les bénévoles de Variance FM, et un clin d'œil à Raymond. Merci beaucoup, fidèle auditeur d'EDA. On vous souhaite une agréable soirée. On vous embrasse ainsi que Christiane et on vous dit à demain. Nous enchaînons avec une dédicace qui nous vient de la part d'un fidèle, d'un fidèle auditeur du Cisalier, pour tous les auditeurs et tous les bénévoles de Variance FM. Et ce sera Stéphanie Méto, Pushing Ball.

Stéphanie Metto, Pushing Ball, c'était de la part d'un fidèle auditeur du Césalier pour tous les auditeurs et tous les bénévoles de Variance FM. Merci beaucoup, fidèle auditeur du Césalier. Excellente soirée et à demain. La dédicace suivante est de la part d'André de Saint-Mion pour Fernande d'Issoire et pour toute l'équipe de Variance FM. Et c'est Demius Roussos, le peintre des étoiles.

Demis Roussos, le peintre des étoiles. C'était de la part d'André de Saint-Mion pour Fernande Dissoir et pour toute l'équipe de Variance FM. Merci beaucoup, André de Saint-Mion, pour la dédicace. Excellente soirée à Fernande et à vous. Et à très bientôt. Et on arrive à la dernière dédicace de cette soirée qui nous vient de la part d'un fidèle auditeur pour son plaisir, pour Christiane et pour la charmante équipe du Cabanon et tous les bénévoles de Variance FM, Robert et Guy Friès, Tango de la Noche.

Robert et Guy Friès, Tango de la Noche, c'était de la part d'un fidèle auditeur pour son plaisir, pour Christiane et pour la charmante équipe du Cabanon et tous les bénévoles de Variance FM. Merci beaucoup, fidèle auditeur. On vous souhaite une excellente soirée au frais et on vous dit à très bientôt. Il est 22h02 à la pendule de Variance FM et nous allons retrouver Nadine pour les thés dansants.

0: Bonsoir Nadine.
1: Bonsoir Annie.
0: Alors, je te laisse le micro pour que tu puisses faire les annonces de tes lancements.
1: Eh bien, merci Annie. Eh bien, bonsoir à tous, chères auditrices et chers auditeurs. J'étais très contente de vous retrouver et je vais donc vous annoncer les thés dansants si vous voulez aller guincher ce week-end. Alors, à la belle époque, à Puy-Guillaume, le mercredi 12 août, vous retrouverez Joé Béatrice. Et le dimanche 16 août, vous pourrez danser en compagnie d'Alain Robert. Pour les réservations, vous appelez au 06 10 97 97 27. Voilà, j'en ai pas beaucoup, mais il y en a quand même un pour vous occuper. Et puis c'est bien d'aller danser, vous avez la clim, vous êtes bien. Eh bien, si vous avez des petites annonces à nous faire parfvenir, vous pouvez nous les envoyer à Variance FM, 17 avenue Anatole France, 63 290 Puy-Guillaume. Ou également par mail à contact@variancefm.com. Eh bien voilà, chers auditeurs et chères auditrices, nous allons vous quitter pour cette première soirée du Cabanon. Je vous souhaite à tous une douce nuit malgré la chaleur. Et je vous retrouverai donc demain en compagnie de Patrick. Allez, je vais laisser Annie fermer les portes de notre cabanon.
0: Merci Nadine. Eh bien, je vous souhaite une bonne fin de soirée, une bonne semaine, puisque moi, je ne vous retrouverai que lundi prochain. Faites bien attention à vous, restez bien au frais le plus possible, buvez beaucoup. Gros bisous à tous et merci d'avoir appelé aussi nombreux ce soir.

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